entre évier et latrine. À l'heure. Et qui font en vous? La guerre, n'est-ce pas? La guerre. Les Américains ont préparé. Ils préparent l'idée.

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1: Dans une certaine plage de fréquence, aux environ 30 MHz, qui réfléchissent les ondes radio. Ça se comporte comme un miroir. Sauf que c'est un miroir qui bouge, qui se déforme, avec des creux, qui montent, qui descendent, un miroir qui bouge sans arrêt, avec des rides dessus, tout ça, comme la surface de l'eau. Alors tu vois, par exemple, quand il y a un orage ou une tempête, le miroir, il renvoie des trucs, mais il mélange tout, des fois il y a des trous, toi. Et quelquefois, il disparaît. Le rythme de ces vagues-là est très très lent. C'est-à-dire qu'il y a une vibration d'onosphère, il y a un cycle d'urne, enfin de la journée, si tu veux, il y a un cycle qui varie avec les saisons, l'automne, enfin l'hiver, tout ça. C'est très différent ce qu'on reçoit. Et c'est l'altitude qui change, c'est entre 30 km et 150 km, ou même très très haut. Après, il y a des noms, des noms de couches, E, F, G, H, etc.
2: Ça, par exemple, c'est quelque chose qui revient régulièrement.
1: Ouais, c'est ça. Ça, soit, c'est intéressant parce que ça, c'est des signaux, c'est des masses stochastiques, qui se promènent assez loin, qui sont modifiés par la fluctuation de l'atmosphère, tout ça. Et ça, c'est une plage énorme de fréquences. C'est une masse stochastique de sens xénakis, c'est un nuage sémantique, tous les signaux sont embrouillés. Ouais, ça fait ça. On peut se représenter une sorte de nébuleuse, nébuleuse noire, une flamme qui darde, qui profite. On aperçoit quelques signaux là-dedans. Si on les filtre très bien, on arrive à le truc. Là, j'ai un système de filtrer,
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